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1: Il est 9h.
2: Il est 9h, passé de quelques secondes. Merci de nous rejoindre et de m'accueillir chez vous. Je suis très heureux de vous retrouver. Michel sur Radio Chevauchoir, dans ce numéro de Tube Express, nous nous retrouvons chaque lundi entre 9h et 10h pour une heure de chansons 100% françaises.
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2: Par le tout début des années 70, avant de retrouver Nicoletta, Ma vie c'est un manège, voici l'année 72 avec Nino Ferrer, La maison près de la fontaine.

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1: Un titre estival, Manon Lisa, Le Petit Pêcheur. Bonne matinée, bon lundi, merci de votre fidélité à Radio Chevauchoir, la plus ancienne radio libre namuroise, et c'est aussi la radio officielle de votre automne, sans oublier le meilleur son des années 90. Voici un 45 tours sorti en 1991, un peu de soleil au cœur de votre radio, Yannick Noah, Saga Africa.

dans l'album Marcher dans le sable en 2000. Gérald de Palmas, Regarde-moi bien d'en face. Bienvenue chez nous, vous avez choisi le programme Tube Express. C'est une programmation 100% française pour passer 7 heures en notre compagnie. Je suis très heureux de vous retrouver chaque lundi entre 9h et 10h sur Radio Chevauchoir. La suite, c'est une immersion dans notre zone 80 et un titre paru en 1986. Charlotte Gainsbourg, paroles et musique signée de son père Serge, Elastique.

Paroles et musique signé Icar, le dernier titre en date de Céline Dion. Bonjour, pardon, merci. Radio Chevauchoir, c'est toute la musique que vous aimez et à chaque décennie, c'est plaisir. Un crochet musical dans nos années vinyles et un titre paru en 63. Claude François, marche tout droit.

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1: Son dernier album studio se nomme Sain et Sauf. La piste qui ouvre cet opus, Zaz, je pardonne. Il nous reste un peu de temps avant de rendre l'antenne. À vue de nez, un gros 20 minutes d'émission. Voici pour entamer cette dernière ligne droite avant de rattraper le temps horaire de 10h. Le plaisir coupable ce lundi. Avec un retour dans notre zone 80 et un album paru en 1986. Cet album se nomme Pop Model. Voici Lio, fallait pas commencer.

Juste à l'instant, un extrait de l'album Mon Sang, paru en 2025. Le titre qui ouvre cet opus, Clara Luciani, Cette vie. L'émission touche à sa fin, où que vous soyez, merci de nous écouter. Depuis 9h, c'était Michel dans ce numéro de Tube Express. Une programmation 100% française. Je vous quitte et vous laisse en compagnie des programmes de la radio. Bon lundi, excellente semaine. N'oubliez pas la maxime de l'émission, une petite radio conviviale vaut mieux qu'une grande radio commerciale.

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0: Bonjour Marie-Jo.
1: Bonjour Jean-François.
0: Fait drôle, hein.
1: Oui.
0: Ah, ça fait drôle, hein. Ça commence par un J quand même. Hein.
1: Je suis habituée à dire bonjour à Julos, mais enfin voilà, aujourd'hui c'est toi, mais c'est pas plus mal.
0: Et voilà. J'espère bien quand
1: même. On va essayer de faire une belle émission aussi. On va remercier les auditeurs et les auditrices de la 105.5 qui sont à l'écoute du réveil de la semaine. Et aujourd'hui, ce sera Jean-François à la technique et moi pour vous écouter au téléphone. Voilà, si vous voulez faire des petites dédicaces. Je vais remercier aussi les parrains et marraines qui sont Monique de Buzet, Josette Francine, Karine et David, Monique et Daniel, Gisèle de Gève, Léona, Viviane de Givet, Robert et Yves, Louis et Agnès, Didier et Françoise, Tante Eliane et Brigitte et André. Merci beaucoup, parrain et marraine, de soutenir mon émission. Et pour vous, nous allons commencer avec la Ziza.
0: Déjà, comme ça. Oh, tu me surprends déjà, Marie-Jo.

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1: Nous, nous sommes à votre écoute et nous allons continuer avec Jeanne Mas qui va vous chanter toute première fois.

0: tu connais Eric, toi?
1: Oui. Hein.
0: Oui, tu le connais bien?
1: Oui, ça va.
0: Oh, moi, pas, non. Moi, non, je ne le connais pas. Allez, je te laisse, Marie.
1: Bon, on va faire la petite dédicace de Monique et Daniel de Florennes, qui dédicace pour Monique de Buget, pour Robert et Yves, Eva de Lève, Simone de Denis, Eliane et Micheline de Bambois, la famille de Mayen, la cavalière Patricia de Boitvillers, Véronique, Marie-Jo et Willy, merci beaucoup, Léona, Rose et Bernard, elle n'oublie pas Lisiane et Jean-François, et Josette Francine. Merci beaucoup de ton appel, Monique. Et pour toi, ben, on va écouter, tiens, l'affaire Louis Trion.

0: Ah, il faut danser sur la planète, hein. Tant qu'on sait danser, il faut en profiter, n'est-ce pas? Donc, c'est ce qu'on a fait hier après-midi, en partie du moins. Hein. Donc, tiens, je vais remercier toute la personne, Marie-Jo, qui était présente hier. Ça nous a fait un grand, grand plaisir de voir que ce qu'on organise et que le personnel bénévole, il est remercié un petit peu pour tout ce qu'il fait. Donc, c'est vraiment génial. Je vous remercie toutes et tous. Et on va passer à la réussite de la semaine. Donc, c'est notre ami Robert que j'ai reçu en interview mardi dernier. C'est Robert Fares avec cette chanson « Souviens-toi de... » Souviens-toi de moi, souviens-toi de nous. De toi ou de nous, bien sûr.
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retrouvons Robert Fares et cette invitation. Souviens-toi de moi, de nous. Extrait de son dernier album. Robert sera en spectacle le 15 novembre dans la région de Tournai.

0: Neige d'octobre qui tarde à se fondre présage rude hiver.
1: Oui, je vois.
0: Si octobre nous apporte forte gelée et beaucoup de vent, janvier et février seront doux.
1: Bon, bah écoutez, on va jeter un œil, très bien.
0: Si octobre n'est pas froid, février ne peut manquer de l'être.
1: Bah, il a du mal.
2: Là, voilà.
1: Voilà. Voilà, merci beaucoup.
2: Ouais, voilà.
3: Eh bien, Monique de Buzet, elle dédicace elle, pour nous deux en studio, donc pour Lisiane et Jean-François, pour Willy et moi, pour Eliane et Simone Dedenay, pour Patricia et Annick, Jacqueline Le Cire, pour Rose et Bernard, pour Claude et Yvonne, Viviane de Givet, Robert et Yves, Véronique de Couvin, Karine et David, Gisèle de Gèves, Eddie et Angélique. Et Monique nous souhaite une très bonne matinée, ainsi qu'à tous les auditeurs et toutes les auditrices. Merci beaucoup, Monique, de ton appel. Et pourtant, on va écouter. Il n'y a qu'à danser. Allez, Monique, tu danses.

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0: Eh bien, Robert et Yves de Couvain, dédicace pour nous deux en studio, sans oublier Lisiane et Willy. Il dédicace aussi pour Daniel et Monique, Claude et Yvonne, Monique Debuzet, Jocelyne, Josette Francine, Luce, Eva Delève, Marie-Thérèse et Julien, Julos et Marie-Thérèse, Simone de Denay, Yvette de Bossière, Viviane de Givet, et Robert, vous le retrouverez cet après-midi à partir de 13h.
1: Et tu sais quoi, Marie-Jo?
0: Non.
1: Si tu veux écouter vendredi matin, Robert, il sera avec un exorciste.
0: Ah, oh, mais ça, je vais écouter parce que moi, j'aime bien ça.
1: Ah ben, oui, tu t'imagines, toi.
0: À la limite, je viendrai.
1: Oui, tu vas venir avec ça. Oh, oh. Alors, Robert, est-ce qu'il y a invitation publique? Ben, on le saura cet après-midi, tiens.
0: Bon, donc on va faire la dédicace et on va écouter Macumba pour vous.

Eh bien, Josette Francine, dédicace pour Lisiane et Jean-François, pour Willy et moi, pour Lucien et Marguerite, Christiane et les enfants, les petites filles Camille et Maïlie, Marie-Thérèse et Julos, Viviane de Givet, Eddy et Angélique, Tante Eliane, la famille de Mayen, Julien et Marie-Thérèse. Et elle remercie Daniel et Monique pour leur dédicace. Elle remercie Lisiane et Jean-François aussi pour la bonne belle après-midi passée hier sous la guinguette et souhaite une très bonne journée à tout le monde. Merci beaucoup, Josette Francine, et pour vous, on va écouter Coup de folie.

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1: Eh bien, Léonard du Gaunois, dédicace pour notre frère Victor de Biemré, pour Viviane, pour Karine et ouais, pour moi et Willy, merci beaucoup. Pour Marise, pour Julos et Marie-Thérèse, des amis de la vieille boucle de Lucin, Evelyne et Claudie, Daniel et Monique, elle n'oublie pas Lisiane et Jean-François. Et elle souhaite une très bonne journée à tout le monde. Merci beaucoup de ton appel, Léona, et pourtant on écoute dans ma rue.

Eh bien, la prochaine dédicace, ce sera de la part de Louis et Agnès de Warnant, qui dédicace pour toute la chaîne de Radio Chevauchoir, pour les auditeurs, auditrices, tous les internautes, les parrains et marraines, le Cavalier 2026, pour les malades, pour les handicapés, pour les animateurs, les bénévoles, pour les anniversaires du jour et le saint du jour. Merci beaucoup, Louis et Agnès. Et pour vous, nous allons écouter Salawat.

Karine et David de Gève, une dédicace pour Julien et Marie-Thérèse, pour Claude et Yvonne, pour Patricia et Marcel, les Cavaliers, la Simone de Denis, Eva de Lève, Viviane de Givet, pour Tante Eliane, Robert et Yves, Karine et David et Véronique de Couvin. Merci beaucoup de votre dédicace, Gisèle, et pour vous, nous allons écouter Africa.

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1: Et bien maintenant, je vais faire la dédicace de Karine et David de Courrières, qui dédicace pour Tourage de Chevauchoir et les internautes, pour Gisèle de Gèves, Eliane de Profondeville, pour Didier et Françoise, Louis et Agnès et Justinois. Merci beaucoup de votre dédicace, Karine et David, et pour vous, nous allons écouter le groupe Images.

0: Neige d'octobre qui tarde à se fondre présage rude hiver.
1: Oui, je vois.
0: Si octobre nous apporte forte gelée et beaucoup de vent, janvier et février seront doux.
1: Bon, bah écoutez, on va jeter un œil, très bien.
0: Si octobre n'est pas froid, février ne peut manquer de l'être.
1: Bah, il a du mal.
2: Là, voilà.
1: Ah, oui, tiens. Voilà, merci beaucoup.
2: Ouais, voilà.
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4: Il est 11h.
5: Tout va bien, Marie-Jo? Tu t'en sors?
6: Oui, je m'en sors.
5: Ah, ça va, c'est bien. Je lance le disque suivant?
6: Oui.
5: Je te lance où?
6: Les petits boudins, justement.
5: Oh, bien reçu.
6: Non, mais je parle pour moi.
5: Ah, non, c'est pas ta voix, là.

La prochaine dédicace sera de la part de Didier et Françoise de Noville-les-Bois, qui dédicace pour tout Radio Chevauchoir au grand complet, pour Tante Eliane, Claude et Yvonne, Louis et Agnès, pour Karine et David, Véronique de Couvin, et elle nous remercie pour toutes les belles émissions. Merci beaucoup de votre dédicace, Didier et Françoise. Pour vous, nous écoutons Lyon.

0: Eh bien, nous allons continuer avec Robert Farrell qui va nous chanter Les Petits Boudins.
1: Et le prochain repas, tiens, ce sera le 20 décembre chez nous, au moment du tirage de la boule de Noël. Et
0: Oui.
1: là, on vous proposera du boudin.
0: Ah, mais c'est chouette,
1: Bah oui,
0: ça.
1: on sera à la période de Noël.
0: Très bien.
1: Bien, hein?
0: Ouais.

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Dédicace, ce sera de la part de Willy Defosse, qui dédicace pour Evelyne et Claudie, pour moi, merci beaucoup, pour Léona, pour Julos et Marie-Thérèse, Daniel et Monique, Simone Dedenay, Robert et Yves, Eliane de Profondeville, Viviane de Givet, Lisiane et Jean-François, tous les animateurs, animatrices, les Cavaliers 2026 et toutes les personnes qu'ils rencontrent à la guinguette lors des festivités. Merci beaucoup de ton appel, Willy, et pourtant on va écouter Sepp Prestin.

0: Alors je vais m'excuser puisque j'étais distrait. Ouais, bon, la distraction, mais ça m'a rien rapporté. Donc Willy, chanson promise par Marie-Jo, tu vas seulement la voir maintenant. C'est quel, quoi déjà le titre, Marie-Jo ?
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0: Voilà pour toi, Willy, excuse-moi encore. Mais c'est lundi matin pour tout le monde. Hein.

Eh bien, le prochain disque, il est offert par Simone de Denay, qui l'offre à Tante Eliane, à Véronique de Couvin, à Julos et Marie-Thérèse, Gisèle, Yvette de Bossière, Maryse, Josette Francine, Robert et Yves, Marie-Jo et Willy, merci beaucoup Simone, Viviane de Givet, Eva de Lèves, Patricia et Annick, et Monique et Daniel. Et Simone remercie Lisiane et Jean-François pour la belle après-midi passée hier sous le chapiteau. Eh bien, pour toi, Simone, on va trinquer à l'amitié avec un bon verre d'eau.

Mais le prochain lundi, je vais l'offrir aux parrains et marraines qui sont Monique de Buzet, Josette Francine, Karine et David, Monique et Daniel, Gisèle de Gèves, Léonard du Gonois, Viviane de Givet, Robert et Yves, Louis et Agnès, Didier et Françoise, Tante Eliane et Brigitte et André. Merci beaucoup, parrains et marraines. Et pour vous, nous écoutons Sacha Distel.

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1: Eh bien, nous allons continuer avec Sacha Distel et Maladie d'amour.

Eh bien, nous en continuons avec la dédicace de Marie-Thérèse et Julos, qui offre le prochain disque, donc à nous deux en studio. Merci à Jean-François d'avoir fait la technique à sa place, mais lui, vous le retrouverez demain matin. Et donc, il dédicace pour tous ses enfants, petits-enfants et arrière-petits-enfants, pour tout Radio Chevauchoir au grand complet. Et donc, vous le retrouverez demain matin. Merci. Et il remercie aussi tous ceux qui l'appellent lors de ses émissions. Et il vous dit un grand merci. Et pour toi, nous allons écouter Guy Tilleux.

Eh bien, nous continuons cette programmation avec Gianni Franco et une goutte de pluie.

Eh bien, une petite dédicace de la part de votre animatrice Viviane de Givet, qui dédicace pour Anne-Marie Dejambe, Monique Debuzet, Michel et Jacqueline, Marie-Thérèse et Julien, Chantal et Marcel, Brigitte et André, Loulou d'Ivoire, Véronique de Couvin, Simone de Denis, Claude et Yvonne, Marie-Jo et Willy. Merci beaucoup Viviane, pour Eliane et pour Patricia et Annick. Merci beaucoup de ton appel, Viviane, et pour toi, on va écouter Marie-Pierre Aprine.

une petite dédicace de la part de Claude et Yvonne de Spa, qui dédicace pour Gisèle de Gève, Monique de Buzet, Didier et Françoise, Julien et Marie-Thérèse, Patricia, Annick de Bois-de-Villers, Robert et Yves, Tante Eliane, Loulou d'Ivoire, Yvette de Bossière, Lisiane et Jean-François et Viviane de Givet. Merci beaucoup de votre appel, Claude et Yvonne, et pour vous, on écoute Petite Maman.

Eh bien, nous continuons avec Ça y est, ils sont mariés par Baldo.

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4: Eh bien, nous passons au prochain titre, et c'est la bande à Bono de Joe Dassin.
5: Je m'excuse, hein,
4: Marie-Jo. C'est moi.

Alors, une petite dédicace de la part de Patricia de Boisvillers et Annick, qui dédicace pour Monique de Buzet, Gisèle de Gèves, Eva de Lèves, pour sa famille, pour les cavaliers Marcel et Chantal, pour Simone de Denay, Anne-Marie de Jambes, Claude et Yvonne, et pour Tante Eliane, pour Viviane de Givet, et pour Monique et Daniel. Et Patricia remercie tous ceux qui étaient sous la guinguette hier et remercie toutes les personnes qui ont bien aimé. Voilà. Merci de ta dédicace, Patricia, et pour ton écoute Alain Barrière.

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1: Il est 12h. Nous fêtons aujourd'hui, 12 octobre, Saint Wilfrid. 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

0: Au revoir Marie-Jo.
1: Au revoir Jean-François, et merci d'avoir fait la technique pour moi aujourd'hui. Donc demain, vous retrouverez Julos.
0: Oui, je remercie déjà de me remplacer demain matin.
1: Voilà. Et bon, on va remercier aussi toutes les personnes qui étaient sous la guinguette hier, et toutes les personnes qui m'ont appelé ce matin. Je vais remercier aussi les parrains et marraines. Ils sont Monique de Buzet, Josette Francine, Karine et David, Monique et Daniel, Gisèle de Gève, Léona, Viviane de Givet, Robert et Yves, Louis et Agnès, Didier et Françoise, Tante Eliane et Brigitte et André. Merci beaucoup, parrain et marraine. J'espère que vous avez passé tous une bonne matinée en notre compagnie. Et tout à l'heure, donc à 13h, vous aurez Robert. Merci beaucoup, Jean-François. Merci à tous et bon appétit et à lundi prochain.
0: Bonne semaine.
1: Merci.

0: Amis auditrices, amis auditeurs, amis internautes, amis fidèles de Radio Chevauchois, bonjour et bonne semaine sur votre radio. Vous êtes en compagnie de Robert jusqu'à 17h pour Si on ressortait les vinyles. Et je vais remercier mes collègues de ce matin. Il y avait Michel de 9h à 10h. Et dès 10h, eh bien, vous avez eu notre ami Marie-Jo et mon collègue Jean-François pour le réveil de la semaine. On va leur souhaiter un bel après-midi, un bon appétit surtout puisqu'ils viennent de passer à table. Et on va démarrer donc cette émission ensemble. Vous pouvez m'appeler en formant ce numéro.
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0: Me faire un petit coucou éventuellement, j'aime beaucoup ça, pour me dire comment vous avez passé le week-end. Nous autres, c'était un excellent week-end à la guinguette, encore avec plein de belles musiques et de beaux souvenirs en tête. Et je vais aussi vous dire que vous pouvez faire vos petites dédicaces moyennant votre carte numérotée ou votre abonnement. Et me demander le disque qui vous ferait plaisir de partager ou de réécouter avec nos amis auditeurs. Les parrains et marraines de ce lundi après-midi sont Monique de Buzet, Josette Francine de Biou, Marie-Thérèse et Julien, Karine et David de Courrières, Gisèle de Gèves. Un grand merci à vous, parrain et marraine. Et tout de suite, on écoute le premier disque. C'est de circonstance, il y a du soleil. Eh bien, c'est Clo-Clo avec Le lundi au soleil.
2: 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Embrassons-nous tendrement.

Après Francis Cabrel et la Dame de Haute-Savoie, c'était Françoise Hardy avec une reprise qu'elle a faite d'un titre de Serge Gainsbourg, L'Anamour. Tout de suite, Georges Delarue avec la valse des roses.

J'espère que vous êtes en forme et qu'on va passer un agréable moment ensemble. Tout de suite, c'est Gianni Nazzaro avec Romanella.

Un petit coucou à la communauté italienne maintenant avec Gianni Morandi dans les, si on ressortait les vinyles, In Ginocchio da Te.

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1: Direction le Canada maintenant avec Ginette Reynaud, j'ai besoin d'un ami.

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1: Le regretté grand Jojo avec le disque Jockey. Le grand orchestre du Splendide maintenant avec Swing.

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1: Hier après-midi, donc à La Guinguette, nous avons passé un superbe après-midi avec plein d'invités. Et dans ces invités, il y avait une chanteuse que j'aime beaucoup et qui nous a épatés tous et toutes, c'est Nicole Méry. On va réécouter un des titres qu'elle nous a interprété en direct hier, « So make the world just go away ».

Ah, c'était superbe. On écoute maintenant Nino Ferrer avec le téléphone. Et en parlant de téléphone, j'espère qu'il va sonner.

Ah, et le téléphone a sonné. Eh bien, je ferai les dédicaces à partir de 14h. Et on retrouve maintenant les Parisiennes. Et oui, c'était un groupe qui faisait fureur dans les années 60, avec, entre autres, Il fait trop beau pour travailler, et des titres qu'ils reprenaient de répertoires d'autres chanteurs. Ici, on les retrouve dans un répertoire de Ray Ventura, comme tout le monde.

C'était Monsieur Pascal Sevran, à qui on devait quand même une super belle émission qui s'appelait La chance aux chansons. Eh bien, c'était donc Pascal Sevran lui-même qui chantait Ça s'est passé un dimanche. Eh bien, ce qui s'est passé un dimanche ici, c'était hier après-midi, une super belle après-midi avec Claudio Picarella, avec Patricia Dahl et avec surtout Nicole Méry. Il y avait également une gentille organiste que nous connaissons tous et toutes, c'était Patricia Marneff. Il y avait Hubert aussi. Donc voilà une super belle après-midi. Encore merci à Lisiane et Jean-François pour tout ce qu'ils font pour animer nos après-midi. On écoute Patrick Juvet maintenant, les Bleus au cœur.

Paul Anka, vous vous rappelez, c'est ce jeune homme de 14 ans qui, à l'époque, avait composé Diana et qui avait conclu un succès mondial. Eh bien, on va retrouver Paul Anka avec Don't Ever Leave Me.

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1: 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Paul Severs sur la platine avec « Je veux rester toujours auprès de toi ».

Eh bien, maintenant, c'est le fils de Tino qu'on va écouter, Laurent Rossi, avec Jolie Baby Blue.

0: si on ressortait les vinyles en compagnie de Robert.
1: Si on ressortait les vinyles.
2: Et oui, on arrive au top horaire de 14h.
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2: Il est 14h, vous êtes en compagnie de Robert pour ressortir les vinyles.

0: Et vous pouvez m'aider à ressortir les vinyles que vous aimez en me téléphonant à ce numéro.
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0: Et c'est ce qu'a fait notre amie Gisèle de Gève qui offre le disque suivant à Julien et Marie-Thérèse, Claude et Yvonne, Patricia et Marcel, les cavaliers et cavalières, Simone de Denay, Eva de Lèves, Viviane de Givet, Tante Eliane de Profondeville, Robert et Yves, merci Gisèle, Karine et David, ainsi que Véronique de Couvain. Merci Gisèle, passe un excellent après-midi et Gisèle n'oublie pas de remercier tous ceux et toutes celles qui lui font des dédicaces. Le répondeur, Laurent Olivier.
2: Allô, bonjour. Vous êtes en communication avec un répondeur téléphonique qui vous donne la possibilité de laisser un message ou un numéro de téléphone. Mademoiselle d'Iberville pourra vous rappeler à son retour. Vous avez 3 minutes. Attention, parlez.

direction Buzet maintenant, où notre amie Monique, qui nous a fait un petit coucou hier à la guinguette aussi, eh bien, remercie tous ceux et toutes celles qui lui font des dédicaces et offre le disque à Tante Eliane, à Simone de Denet, à Jacqueline Le Cire, à Patricia et Annick, Rose et Bernard, Marie-Jo et Willy, Claude et Yvonne de Spa. C'est aussi pour Viviane de Givert, Robert et Yves, merci Monique, Véronique de Couvin, Karine et David, Gisèle de Gèves, Eddie et Angélique, c'est pour son fils Claudie et sa belle-fille Cathy, c'est pour Guy et oh là là, de Andenne. Et voilà, donc Monique, avec elle, on va écouter Maria Elena de Los Indios Tabajara.

retrouvons Robert Fares et cette invitation. Souviens-toi de moi, de nous. Extrait de son dernier album. Robert sera en spectacle le 15 novembre dans la région de Tournai.

Robert Farès était présent dans le studio avec Jean-François la semaine passée. Et on l'aime beaucoup aussi, hein, Robert. Eh bien, tout ce qui a un prénom qui est comme Robert, ce sont des anges et ce sont vraiment des gens qu'on aime beaucoup. Merci en tout cas pour moi. Tous vos compliments me vont droit au cœur. On écoute maintenant, c'est la dédicace de notre amie de Biou, Josette Francine. Eh bien, Josette, elle remercie Lisiane et Jean-François pour l'excellent après-midi qu'elle a passé hier. Elle offre le disque à Monique et Daniel de Florène, à Marie-Jo et Willy, Simone de Denet, Robert et Yves, merci Josette Francine. C'est pour Lucien, Marguerite, Christiane et les enfants, sans oublier les petites filles Camille et Maëlie. C'est pour Marie-Thérèse et Julos, Viviane de Givet, Edie et Angélique, Tante Eliane de Profondeville, la famille de Mayen, Julien et Marie-Thérèse. C'est pour son neveu André, c'est pour son épouse, l'épouse d'André. C'est pour tous ceux et toutes celles qui lui font des dédicaces qu'elle remercie de bon cœur. Et Josette veut partager avec vous, c'est pour ça que le numéro existe aussi, pour demander des disques qui vous feraient plaisir de partager avec nos amis auditeurs. Eh bien, Josette Francine a demandé à partager avec vous Caterina Valente avec son bouquet de rêves.

Marie-Jo, que vous avez eu la chance, qu'on a eu la chance d'avoir ce matin pour nous réveiller avec son émission Le Réveil de la semaine, eh bien, Marie-Jo offre le disque suivant à tous ceux et toutes celles qui l'ont appelé pendant son émission, à tous ceux et toutes celles qui lui font des dédicaces qu'elle réciproque de bon cœur. Elle offre également le disque à Micheline et Brigitte de Fosse, Monique de Buzet, Brigitte et André, Victor et Viviane, Léona du Gonois, Evelyne, Claudie et Willy, Julos et Marie-Thérèse, Véronique de Couvin, Daniel et Monique, Yves et Robert, merci collègues, c'est pour Mireille et Georgette de Bambois, Josette Francine, Tante Eliane et Viviane de Givet. Passe un bel après-midi, Marie-Jo, et on écoute avec toi, qu'est-ce qu'on va écouter? Charles Aznavour, et pourtant.

Après le petit homme Charles Mégrand par la chanson, eh bien, c'est les Charlots qu'on va retrouver dans les années vinyles avec le Zifolo.

Lisiane et Jean-François remercient tous ceux et toutes celles qui ont participé à l'après-midi de fête hier, que ce soit les artistes, que ce soit les bénévoles, mais surtout que ce soit les auditeurs et auditrices qui ont marqué par leur présence et ont fait de cet après-midi une grosse réussite. Encore un grand merci à vous tous et à vous toutes de la part de Lisiane et Jean-François.

0: Claude Barzotti maintenant avec Entre ce qu'on dit et ce qu'on fait.
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3: Eh bien, dans 15 jours, eh bien, on sera à Halloween, donc on va commencer tout doucement à ressortir nos bons vieux vinyles de monstres. Et le premier que je vais ressortir aujourd'hui, c'est Bobby Pickett avec Monster Mash.

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1: Hier aussi, à la guinguette, on a eu un mix entre Louis de Funès et Bourvil, alias aussi notre cuistot, hein, puisque c'est lui qui a réalisé le repas d'hier. Je parle de notre collègue Romain, on va le remercier aussi de tout ce qu'il a fait hier après-midi à la guinguette. Et comme on n'a pas d'enregistrement de disque de Romain, eh bien on va se contenter de l'original de Bourvil avec un petit coup, monsieur.

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1: Il y avait aussi à la distribution hier après-midi, à la distribution de bonheur et de chansons, Patricia Dahl. Eh bien, en souvenir de cet après-midi, déjà, on va écouter un petit disque de Patricia Dahl qui s'appelle « Non, pas sans toi ».

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1: Je veux bien que tous ceux qui ont participé hier à l'après-midi sont un peu fatigués, mais n'oubliez pas que je suis là pour vous tenir éveillé, si vous le voulez. Et lui aussi était présent à la guinguette et nous a ravis avec ses quelques belles chansons italiennes, mais il chante également en français, je parle de l'ami Claudio Picarella. On va retrouver Claudio ici avec... Ah ben ça tombe bien, en période de relevé de contribution, on reçoit tous ses feuilles et lui il nous chante « Plus rien à me voler ».
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1: Elle aussi a participé à l'après-midi d'hier après-midi, a mis une solide ambiance, et bien c'est notre amie Patricia. Patricia avec ses orgues, et bien on va la retrouver ici dans la petite diligence. Encore un grand merci Patricia pour la superbe après-midi que tu nous as donnée.

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0: La voix qui vient vous réchauffer, c'est celle de Robert, qui est avec vous jusqu'à 17h. Vous pouvez m'appeler donc par le numéro habituel pour vous faire une petite dédicace, un petit message, ou simplement me demander un disque que vous aimeriez réentendre ou partager avec nos amis auditeurs. C'est mon dernier bal, eh bien c'est celui de Renaud, c'est pas le mien.
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Monique et Daniel de Florène, eux remercient également tous ceux et toutes celles qui leur font des dédicaces tout au long de la semaine. Ils voulaient réciproque, bien entendu, et ils offrent le disque à Josette Francine de Biou, à Monique de Buzet, à Robert et Yves, merci Monique, merci Daniel, à Eva de Lève, Simone de Denet, Tante Eliane de Profondeville, Micheline de Bambois, la famille de Mayen, la cavalière Patricia de Bois-de-Villers, Véronique de Couvin, Marie-Jo et Willy, ainsi que Léona du Gaunois, Rose et Bernard, et Daniel et Monique, et bien remercie aussi Lisiane et Jean-François pour l'excellent après-midi qu'ils ont passé hier en compagnie de tous les invités de la guinguette.

Je vous ai déjà parlé de cette chanteuse avec une voix extraordinaire, et bien c'est Emma Chaplin. Et Emma Chaplin, de son boulot normal, elle est chanteuse naturellement, mais aussi elle vend de la viande dans une boucherie à Paris. Donc vous voyez, ça doit être impressionnant de voir cette voix et cette dame qui découpe des steaks avec des chansons pareilles. Voilà, donc c'était Emma Chaplin avec Carmine Mea, pardon. Et maintenant, on retrouve Emilou Harris. Oui, voilà, un peu fatigué d'hier, hein, mais bon, on retrouve Emilou Harris avec You Never Can Tell, C'est la vie. Et ce disque, eh bien, c'est Julos qui vous l'offre. Julos qui vous remercie de toutes les dédicaces qu'il reçoit pour lui et pour son épouse Marie-Thérèse, pour tous les appels qu'il reçoit pendant ses émissions. Et il offre le disque également à Lisiane Jean-François pour les remercier du bel après-midi qu'il a passé à la guinguette. C'est aussi pour tous ses collègues d'animation, les bénévoles, et pour tout le monde, dit-il. Et Julos, vous le retrouverez demain matin en compagnie de Julien, et jeudi matin. Donc voilà pour l'horaire un petit peu chamboulé de Julos cette semaine, mais Julos est toujours fidèle au poste. Allez, Emilou Harris, You Never Can Tell, C'est la vie.

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Dans le temps, en 1981, où Gino Cavalier chantait « Reviens vers moi ».

Le disque plus ancien que je vais offrir, comme chaque lundi après-midi, à toutes les personnes qui aiment les chansons un peu plus anciennes, je vais l'offrir à Eva Delève, à Yvette de Bossière, à Josette Francine de Biou, à Simone de Denay, à toutes les oreilles qui sont à l'écoute de Radio Chevauchoir et qui aiment ces chansons. Ce sera aujourd'hui Gloria Lasso avec Valentino.

0: tête et ne pleurez pas comme ça, parce que moi je vais pleurer avec Sus.
1: Oh, ne te disais pas, malheureux. À cause du gouvernement, on ne peut plus rentrer, nous deux. C'est la dernière fois qu'on se voit après demain.
0: Oh, ça était vrai, Tétine, on peut le plus courtiser, nous deux.
1: Non, hein, on a séparé les flamands des wallons, on disait pas, malheureux.
0: Oh, Tétine, pourtant, Tétine, je l'aimais beaucoup, toi, moi. Quand je me rappelle, je tenais ton vieux de wallon dans mon main.
1: Et moi, dans mes petits jeunes, que quand je voyais ta petite chaise de flamette, gueule.
0: Pourtant, Tétine, tu l'avais fait bon avec moi, hein.
1: Oh, je veux bien le croire, depuis qu'on courtisait nous deux, j'avais grossi 27 kilos. Regarde, j'ai des rondeurs tout côté.
0: Oh, oui, je le vois bien que tu l'avais des rondeurs tout côté, hein. Mais c'est parce que vous autres, hein, le wallon, hein, eh bien, c'est...

0: pas malin, hein. C'est mourir de faim, Alice. Oh. Hein. Oui, mais nous autres, le flamand, hein, ben moi, je le fais grossir tout le cochon, moi. Hein. Avec la femme, c'était pareil, la même chose. Hein.
1: Oh. Si c'est pas malheureux à cause du gouvernement, je n'aurai plus de la bonne saucisse de Guinguenon.
0: Ah, mais ça, Titine, que c'était mon spécialité. C'est dans le bon, hein, Titine, hein?
1: Oui, ma mère, elle aimait bien la bonne noire-tripe que tu lui apportes, disait pas malheureux.
0: Je passe ici, je pourrai plus te serrer sur ma pauvre petite carré.
1: Mais non, mais c'est parce que tu veux bien, Jeff, que tu n'as qu'à venir rester ici à Liège, hein? Un flamand de plus ou un flamand de moins en Wallonie, c'est sûr.
0: Mais je peux pas, hein, Titine, je peux pas, hein? Parce que moi, je l'étais, hein, un flamand pour l'âme.
1: Oui.
0: Allez, qui c'est qui nous mariait, nous autres, hein? Un flamand ou bien un voilou, hein?
1: C'est pas malheureux. À cause du gouvernement, on va divorcer avant d'être mariés.
0: Oh, mais c'est le gouvernement, hein? Il veut pas, vas-tu lui, hein, que le flamand, hein? Eh ben, il fricote les femmes wallonnes.
1: Bah, tu sais bien pourquoi?
0: Non. Hein.
1: Ben, parce qu'ils ont peur d'avoir des bouquets gâtés.
0: Oh, pourtant, Titine, le flamand, là, hein, c'est quelque chose que faire comme il faut, c'est une petite mannequin.
1: Ben oui, mais ce n'est rien de les faire, c'est de les mettre à l'école, hein, Jeff, que... Où est-ce que tu voudras que je les mette? Chez les Vlaams-Volans ou chez les francophones, hein? Heureusement, heureusement, n'est-ce pas, Jeff, que je ne vous ai pas laissé franchir la frontière linguistique, n'est-ce pas? Il aurait eu de belles complications dans le bazar, n'est-ce pas, avec cette affaire-là.
0: Oh, oui, Titine, mais je passe ici. Pourtant, nous autres, on a le même langue dans notre bouche. Hein.
1: Mais oui, mais pour moi, elle ne tourne pas du même côté. Il y a une enfance. Eh bien, voilà, j'aime que... Puisqu'on doit se quitter, eh bien, allez, dis-moi au revoir. Donne-moi une bise.
2: Au revoir, Titine.
1: Au revoir, Titine. Si c'est pas malheureux d'aimer au petit flamand, si c'est pas malheureux. Dis, j'aime que... Tu renifles ta peine dans ton nez, hein, oui.
0: Non, c'est pas mon peine que je ne renifle, c'est toi, hein. Mmh. Et toi, Titine, tu pleuris parce que tu m'aimais beaucoup, tout plein.
1: Non, hein, Jeff, que c'est parce que tu m'apportais toujours des sacs de pommes de terre, vois-tu. Mais dans le sac, qu'est vite, hein, n'a plus des pommes de terre dedans. Si c'est pas malheureux, qu'est-ce que je vais manger, non, moi, maintenant.
0: Oui, fous-moi des pommes de terre, hein. Mais si tu te courtes tes avec moi, qu'est-ce que tu fais sans moi?
1: Oh, moi, je vais rentrer avec un nez, je vais porter le deuil, moi.
0: Ah, non, hein, j'accepte tes idées noires.
1: Ah, mais dis donc, tu me fais rire, toi, Jeff, que si je n'ai plus des pommes de terre dans toi, j'aurai des bananes dedans. Il faut que je mange.
0: Eh ben, le nez, regardez toutes ces bananes, hein. Moi, je t'apporte encore des pommes de terre, moi. Je veux pas que tu perdes tes 14 kilos que tu l'avais gagné avec moi.
1: Non. Qu'est-ce que tu vas faire, alors?
0: Ce que je fais, moi, je dis flûte et zut au flamingo, hein. Oh. Et moi, je reste à Liège avec toi et je marie toi, moi.
1: Oh, Jeff, que t'es un brave garçon. Viens, Jeff, que la Wallonie t'accueille dans son sein.
0: Oh, je vais pouvoir une fois les toucher.
1: Pas up, mets tes mains dans tes poches, hein, Jeff, que... Dis, on pourrait faire comme au gouvernement, hein, trouver un compromis.
0: Oui, compromis, mais écoute un peu une fois, Titine, oui. C'était oui ou c'était non que tu veux bien de moi pour le mariage?
1: Mais naturellement, hein, Jeff, que... Allez, il n'a plus des flamands ni des wallons quand on se donne des bonnes épées, hein, Jeff, que...
0: Ah, oui, c'est vrai. Dis-moi, Titine, et si moi, nous autres, hein, nous avons un bel petit gros garçon, dis-moi un peu une fois, ce sera un Vlaams-Volan ou bien un wallon?
1: Ce sera dans nous autres, ce sera un jeune que, mais ce sera un belge, hein. Yeah, yeah.
3: Voilà, c'était Henriette Brenu, alias Titine Bajau, dans un sketch Titine et la frontière linguistique. C'est vrai que, de temps en temps, une fois, dans les vinyles, on retrouvait ce genre de disque. Et bon, bah, c'était l'occasion de rire un petit peu et de faire revivre tous ces personnages de notre culture à nous. Hein. Donc voilà, Titine Bajau. Bajau, en liégeois, ça veut dire qui a du bagou. Donc voilà, Titine Bajau, alias Henriette Brenu. Qu'est-ce que c'est maintenant? Eh bien oui, c'est Hervé Villard. Ah, c'est un autre style, lui, avec Pedro.

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Il y a quelque temps, j'ai fait la une des journaux. Vous voyez à peu près ce que ça veut dire. C'est-à-dire que d'un seul coup, tout vous tombe sur le dos, pour le meilleur et pour le pire. Un matin, je me suis retrouvé tout en haut d'un gratte-ciel, dans une suite de stars, et tout seul. Eh oui, c'est ce que j'ai fait. Alors pour chasser mon cafard, ben j'ai fait comme d'habitude. J'ai sorti ma guitare, j'ai accordé ma guitare, et j'ai fait cette petite chanson sur le mec qui se trouve tout seul, tout en haut de l'échelle.

0: Gaufret, Dieu que c'est dur d'être modeste. Eh bien, vous savez qu'on arrive près d'Halloween, ça je vous l'ai dit tout à l'heure, qu'on va ressortir les disques d'Halloween, mais dans le cadre de ce genre de fête, eh bien, vendredi, dans l'émission « Qui je suis vraiment », je recevrai le Père Daniel, un véritable exorciste du diocèse de Namur. Donc à 10h, soyez fidèles à la radio si vous voulez entendre parler du mal et des symptômes du mal par un spécialiste, le Père Daniel, exorciste à l'évêché de Namur. Eh bien, on va écouter maintenant, toujours dans le cadre des disques de Halloween, Dracula Disco.
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Le disque suivant, eh bien, je sais que Patricia aime beaucoup Gilbert Montagné. Eh bien, on va retrouver Gilbert Montagné, mais à l'époque où il ne s'appelait pas encore Gilbert Montagné et qu'il enregistrait sous le nom de Laure Thomas. Eh bien, on va donc écouter Laure Thomas quand on ferme les yeux.

Le disque suivant, c'est un bourrin qui va chanter. Vous l'aimez tous et toutes, je le sais. C'est Baldo. Eh bien, Baldo chante ici quand on est bourrègne.

Et on continue avec encore un artiste belgo-italien, c'est Frédéric François. I love you, je t'aime.

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De parrains et marraines, eh bien, je vais remercier les parrains et marraines de ce lundi après-midi. Parrains et marraines qui sont Monique de Buzet, Josette Francine de Biou, Marie-Thérèse et Julien. Julien que vous retrouverez demain matin en compagnie de Julos. C'est Karine et David de Courrières ainsi que Gisèle de Gèves. Encore un grand merci à vous, chers parrains, chères marraines.

Ricky King après Richard Anthony et à toi de choisir Ricky King avec Verde. Rick Azaray va suivre avec les jolies cartes postales.

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1: Eh bien, je viens de recevoir un coup de téléphone de tante Eliane qui a pris la balle au bon quand je dis qu'elle voudrait entendre un disque et le partager avec nos amis auditeurs. Eh bien, elle a formé le numéro et m'a demandé est-ce que je pouvais passer Franck Michael avec Reviens. Eh bien, voilà, tante Eliane, de la part de tante Eliane pour tous les auditeurs et auditrices de Radio Chevauchois. Tante Eliane dédicace le disque aussi pour Monique Debuzet, Eva Delève, Claude et Yvonne de Spa, Simone de Denet, Josette Francine de Biou, Véronique de Couvin, Daniel et Monique, Viviane de Givet, Michel de Mayen, Gisèle de Gèves, Karine et David, Yvette et Nicole de Bossière, ainsi que Marie-Jo et Willy. C'est pour Robert et Yves, merci tante Eliane, ainsi que pour Lisiane et Jean-François, afin de les remercier pour l'excellent après-midi qu'elle a passé ici à Radio Chevauchoir.

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Notre amie Yvette de Bossière, eh bien, souhaite un bon anniversaire à Nicole de Saint-Gérard, sa voisine. C'est aussi pour Marie-Josée et Willy, Julos et Marie-Thérèse, Daniel et Monique, Robert et Yves, Tante Eliane de Profondeville, Viviane de Givet, Claude et Yvonne de Spa, Simone de Denet, Luce de Mété, Lisiane et Jean-François, et toute l'équipe de Radio Chevauchoir s'associe donc à Yvette de Bossière pour souhaiter un bon anniversaire à Nicole. Ah bien, merci Nicole, merci Yvette, passez un excellent après-midi et un bon verre à votre santé. Jean Dassin, petite maman.

Voilà, eh bien certains se demanderont pourquoi on fait si tard l'anniversaire de Nicole de Bossière. Eh bien, c'est parce qu'elle avait oublié d'indiquer sa date de naissance sur sa carte de membre, donc on ne connaissait pas la date de naissance de Nicole. Encore mille excuses et on rectifiera ça, hein. Il n'y a pas de souci. On écoute Josiane Martin avec Cha-Cha del Sud.

Et d'après tous les coups de téléphone que j'ai reçus cet après-midi, vous avez tous apprécié Nicole Méry hier, donc je vais vous faire un petit plaisir à tous et à toutes. On va passer un deuxième titre de Nicole Méry, Toi et moi.

Enrico Macias avec Solenzara. On continue avec Stone et Rick Chardin, la suite de ma vie.

Je viens de recevoir un coup de téléphone de l'amie Monique de Buzet qui souhaite une belle et bonne soirée à tous les auditeurs et à toutes les auditrices de la radio. Et elle m'a fait penser, en me disant ce qu'elle allait se préparer pour souper, à une chanson de Nel Sedaka, Oscarol.

0: Le disque suivant, c'est Pascal Danel à la tombée du jour, un peu comme maintenant, hein, puisque les jours raccourcissent fortement. Et ce disque, eh bien, Yves et moi, on va l'offrir à tous ceux et toutes celles qui, tout au long de la semaine, nous font des dédicaces. Nous les en remercions de bon cœur. À tous ceux et toutes celles qui m'appellent lors de mes émissions, encore un grand merci à eux. Et merci de me supporter, surtout. Et on va offrir aussi le disque à toutes les personnes qui ne reçoivent jamais de dédicaces, un petit peu les personnes oubliées, à tous ceux et toutes celles qui sacrifient un peu de leur temps pour aider les autres, que ce soit dans le ménage ou pour des petits problèmes de santé. Donc, un grand coucou et un grand merci à tout le monde. On écoute Pascal Danel.
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Gérard Lenormand était chanteur de charme. Moi, je suis animateur de charme, vous ne croyez pas? Eh bien, voilà, je suis modeste en plus. Donc, on va retrouver maintenant Alain Barrière avec une chanteuse, Betty Mars, dont on dit qu'elle a subi une malédiction, puisque Betty Mars avait accepté de chanter les chansons d'Édith Piaf dans un bioptic qui était consacré justement à la vie d'Édith Piaf. Et on a dit que si elle s'était défenestrée, eh bien c'est un petit peu à cause de cette malédiction. Mais on dit tant de choses. Aussi, voilà, ce sera peut-être un sujet à débattre. Hein. Est-ce qu'il y a réellement des malédictions? Vous pourrez peut-être en savoir un peu plus vendredi, puisque je recevrai le Père Daniel pour parler d'exorcisme, puisque le Père Daniel est l'exorciste attitré du diocèse de Namur. Donc rendez-vous vendredi à 10h avec le Père Daniel. En attendant, Betty Mars et Alain Barrière, elle va chanter.

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Je vais remercier encore une fois les parrains et marraines de ce lundi après-midi. 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Encore un grand merci à vous, parrains et marraines, de soutenir l'émission, son animateur ainsi que Radio Chevauchoir.

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Voilà, c'est ici que je vais vous souhaiter de passer une bonne soirée. À 20h, vous avez rendez-vous avec votre émission en wallon. Et demain, vous retrouverez Julien et Julos dès le matin à 9h. Je vous souhaite un agréable moment sur Radio Chevauchoir. Je vous retrouve quant à moi vendredi matin avec Daniel, notre prêtre exorciste. Et je vous souhaite d'ores et déjà plein de bonnes choses pour cette semaine. Je vous embrasse bien fort. À bientôt.

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2: Il est 18h.

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D'où venons-nous? Où allons-nous? 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Et que la simplicité réside dans l'alcôve bleue et jaune et mauve et insoupçonnée de nos rêveries mauves et bleues et jaunes et pourpres et paraboliques.

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0: nous restons dans le moment wallon.
1: Entrez.
2: Excusez-moi, le monsieur le fonctionnaire de la mortuaire. Je viens ici à la morgue, n'est-ce pas? C'est pour voir si vous n'avez pas nommé Jill Badiao comme pensionnaire, monsieur.
1: Ici à la morgue, madame?
2: Oui, c'est mon nom, voyez-vous, monsieur le fonctionnaire.
1: Madame, vous devez signaler la disparition de votre mari à votre commissaire de police.
2: À mon commissaire de police? Tutude, monsieur, je ne peux bien mal. Vous ne connaissez pas, vous, mon commissaire de police? Depuis que j'ai eu des discussions avec lui, il me fait des yeux doux. Oh non! Je n'irai pas lui dire que Jill a disparu. Non, je sens par mon intrusion de femme qu'il serait tout de suite candidat à la consolation. Et moi, je n'aime que Jill, voyez-vous. Et je ne voudrais pas faire porter des cornes à sa mémoire.
1: Mais enfin, qui vous dit que votre mari soit mort? Il n'est peut-être qu'un peu en retard sur l'horaire.
2: En retard sur l'horaire? Mais vous parlez comme au chemin de fer, vous, monsieur. Mais un retard sur l'horaire, ça suppose toujours une avarie, n'est-ce pas? Oui, je m'y connais bien, voyez-vous. Au commencement, n'est-ce pas, Corentin? Jill était au chemin de fer, voyez-vous. Et il me conduisait toujours tout près de la gare, voyez-vous. Et là, n'est-ce pas, il me serrait tout compte de lui. On ne disait rien, savez-vous. Mais chaque fois qu'il passait un train, n'est-ce pas, qu'il sortait sa grosse montre de chemin de fer ou qu'il en marchait sur le couvercle, là. Et il me disait tendrement, le 322 est à l'heure, ma poillette. Ou bien, comme vous venez de dire, le 580 est en retard sur l'horaire. Mais mon mari Jill, ce n'est pas un train, n'est-ce pas, monsieur le fonctionnaire?
1: Oui. Je vois qu'il n'est guère possible de vous raisonner. Et je vous prierai d'abréger votre visite en ces lieux.
2: Ah oui, je suis déjà bien bonne de vous raconter mes petites affaires. Je vous demande tout simplement de me laisser visiter vos dépendances pour m'assurer si mon mari ne couvre pas sa bière ici.
1: Madame, je vous ai dit que vous deviez réglementairement signaler sa disparition à votre commissariat de police.
2: Non, monsieur le commissariat de police, oh ben ça ne me plaît pas. Pour qu'il profite de ma situation de femme abandonnée? Oh non, c'est déjà trop bon que vous le suciez, vous.
1: Ah, je vous en prie, madame. Je suis mariée et je tiens ma femme.
2: Comment vous êtes mariée, vous? Avez trouvé une femme avec une tête comme vous en avez une? Ben à nourrir, écoutez bien. Une femme qui supporte votre humeur massacrante et vos idées noires de croque-mort en dimanche. Avez-vous vu sa tête? Oh, c'est terrible. Si on ne mettait jamais son portrait sur les paquets de cigarettes, les hommes ne fumeraient jamais plus. Oh non, que les hommes ne fumeraient jamais plus. Envoyez-vous avec la grande Adèle, n'est-ce pas? J'ai cherché toute la nuit dans tous les cafés de Liège. Je suis toute cassée, monsieur. Je suis vannée, déprimée et éplorée. Et alors, il y a la jusqu'à Lisa, voyez-vous, qui m'a dit, va un petit peu voir à la morgue. On a repêché un homme dans la Meuse aujourd'hui au matin. On ne sait jamais si c'était Jill, puisqu'il est en retard. Ah oui, mais écoutez bien, savez-vous, ça me warre fort que mon mari serait noyé dans la Meuse. Non, non, c'est pas possible. Si c'était dans la bière, je dirais tout de suite, ça c'est mon mari. Mais non, pas dans la Meuse. Non, il n'aime pas l'eau, voyez-vous, mon mari.
1: Ah bon, votre mari est aquaphobe.
2: Il est à quoi qui, monsieur fonctionnaire?
1: Aquaphobe.
2: Mais je ne sais pas s'il est comme vous dites, mais Jill, il ravisse les mouches, voyez-vous. C'est la bière qui l'attire. Il n'est jamais si heureux, n'est-ce pas, que quand il a une bonne douffe. Alors il me rapporte un petit gâteau, voyez-vous, pour ne pas être en guirlandie. Ah mon Dieu, mon pauvre Gilou, est-il pareil? Oh, je suis une pauvre femme qui vous demande de la soutenir dans la défaillance où qu'elle se trouve.
1: Ah, mais venez ici, madame, que je vous soutienne. Oh, mais je veux bien vous aider, madame. Donnez-moi son signalement.
2: Comment son signalement? Qu'est-ce que c'est ça pour un truc dans son signalement? Je n'ai jamais vu le signalement d'Adil, moi.
1: Mais ça veut dire signe particulier, couleur de cheveux, habillement.
2: Ah, c'est un signe particulier que vous dites, ah oui. Eh bien, il a des cheveux noirs, il a des yeux noirs et il est toujours noir. Il a une cicatrice de 7,5 cm. Oui, mais où est-ce qu'elle est de la cicatrice? Voilà que j'oublie où qu'elle est, moi, maintenant. Est-ce qu'elle est à gauche et qu'elle est à droite? Ah oui, attendez, je me rappelle. Elle est à l'intérieur de sa cuisse gauche, monsieur le fonctionnaire.
1: Bon, vous permettez, je téléphone.
2: Oui, fais-y.
1: Allô. C'est toi, Rick William. C'est Corbillard, ici. Hey, regarde un peu dans ta glacière si on ne t'a pas amené un homme ces jours-ci. Oui, ça va. Voilà, mon camarade va regarder dans son frigo.
2: Non, dans son frigo. Ben, c'est bien malin. On met les gens dans des frigos ici.
1: Mais quoi? Ben, nous y mettons bien notre dîner. Il se tient au frais, au moins. Comment, Rick William? Ah, c'est un grand roux qu'on a repêché de la Meuse.
2: Ah, oh, que je suis contente. Mon Dieu, ce n'est pas lui.
1: Comment ce n'est pas lui? Qu'en savez-vous?
2: Ah non, n'est-ce pas, ce n'est pas lui, n'est-ce pas, Jill? Il n'est pas roux, n'est-ce pas? C'est un noir, monsieur le fonctionnaire.
1: Hé, Requiem, il y a la femme qui fait des comptes ici, hein. Elle ne lui paie pas de prendre un roux. Non, elle veut absolument un noir. Oh, les fait une force, hein. Regarde la piste, t'en as pas.
2: Comment d'en faire une force? J'ai quand même bien le droit de travailler le mien, sans doute.
1: Oui, et vous ne pensez tout de même pas qu'on va vous le faire sur mesure, madame, non?
2: Oh. Mmh.
1: Comment? Oui. Ah, tu l'as trouvé, Requiem.
2: Oh, mon Dieu.
1: Ah, bon. Eh bien, vous avez une belle chance, madame. Il y en a deux dans les frigos. Il y en a justement un noir.
2: Oh, ça peut
1: comment...
2: être...
1: Ah, s'il vous plaît, Requiem. Ah, mais... Bon, c'est vraiment un noir, un tout noir, hein? Merci, merci. Allez, au revoir. Eh bien, voilà, madame, vous cherchez un noir, vous serez bien servi. Celui qui est là dans le frigo, c'est un nègre.
2: Comment dites-vous? Comment un nègre? Mais Dieu, ce n'est pas un nègre, n'est-ce pas?
1: Mais vous ne savez ce qu'il vous faut, vous, madame. Vous cherchez un noir, on vous donne un nègre. Allez, vous trouvez encore à redire.
2: Mais je ne vais tout de même pas prendre pour mon homme. Un homme qui n'aime pas mon homme, en ça.
1: Enfin, oh, madame, je vous ai demandé son signalement. Faut aller à l'école, madame.
2: Oh, faut toujours enrager, n'est-ce pas, me dire ça, moi, à l'école. Mais, monsieur, voilà 35 ans que j'y vais. C'est moi qui nettoie les écoles de la ville. À moi, on ne me l'apprend pas, la pédagogie.
1: La pédagogie, madame.
2: Oui, la pédagogie, comme vous dites. Mais moi, je m'en fous, moi. Oh, mais ça va battre.
1: Oh, mais calmez-vous, madame, calmez-vous, calmez-vous. Vous pouvez vous retirer, je vous ai assez vu.
2: Mais voilà un bout, n'est-ce pas, celui-là. Je viens ici pour un petit renseignement. Vous me parlez de vos tartines que vous mettiez dans le frigo de la morgue. Vous voulez me pousser un mort qui n'est pas dans moi. Vous mettez vos mains de croque-mort sur mon faible individu. Et puis vous avez le has de cœur de me faire quimper en disant « Je vous ai assez vu. » Ah, mère, attendez, les plaquis de sirop que vous êtes. Je reviendrai avec Jill quand il aura cuvé sa bière. Et Jill vous cassera votre boussole, monsieur. On vous laissera ici comme ma camille, dans le frigo d'un requiem. Amen.

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